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0: Bonjour à tous, c'est Eric Petri sur Jazz Feeling, sur RFL 101. Pour vous proposer, amateur de percussion et de batterie, vous allez être comblé pour vous proposer la rencontre avec un excellent musicien, j'ai nommé Karim Ziad, qui a accepté de répondre à nos questions. Bonjour Karim.
1: Bonjour Eric.
0: Alors si vous le permettez, je vais très très sommairement dire votre parcours et puis ensuite on parlera et surtout de la musique. Alors je disais batteur, chanteur, compositeur, mais aussi directeur artistique du festival Essaouira. Vous êtes né en 1966 à Alger et vos premiers ébats musicaux, j'ai vu que c'était dans un groupe de hard rock.
1: Exactement, oui. C'était un groupe qui s'appelait Kinjar, qui veut dire... Poignard en arabe. Donc c'était effectivement un bon groupe de hard rock avec un excellent guitariste qui vit à La Réunion.
0: Oui.
1: À ce moment, qui s'appelle Sami Benmidi. Vraiment un super guitariste, précurseur de guitare électrique jouée à façon violon arabe.
0: Et là, vous étiez adolescent, hein, je crois.
1: J'avais entre 16 et 18 ans. Et il y a un clip qui existe sur YouTube. De ce groupe-là, un clip qu'on avait fait à l'époque,
0: oui.
1: Et où on peut écouter ce fameux guitariste.
0: Ah bon, c'est bien.
1: Donc ça s'appelle Khinjar, Khinjar.
0: Les amateurs
1: mon tout premier clip, j'avais donc 16 ans en fait.
0: Et puis ensuite, vous êtes parti à Paris, vous êtes donc à l'école supérieure de batterie d'Emmanuel Bourceau.
1: Oui.
0: Et c'était véritablement donné une autre dimension que vous avez ensuite, concrétisé avec beaucoup de musiciens différents et puis beaucoup de concerts avec l'Orchestre National de Barbès, Cheb Mami ou le Jozawin Syndicate. Mais le véritable départ de votre carrière discographique, si je puis dire, c'est... l'album que vous avez réalisé avec Nguyen Le, qui s'appelle Maghreb and Friends.
1: Oui, effectivement. Oui, c'est un disque qu'on avait fait. C'est le premier disque un peu jazz fusion. On avait déjà travaillé avec Nguyen sur un album de Safi Boutella qui s'appelle Mejnoun, et où on s'est rencontrés. Et j'ai beaucoup aimé Nguyen. Et donc, il m'a rappelé pour me proposer ce projet. Maghreb en France, et à partir de là, on a tourné pendant des années.
0: Avec des amis qu'on va retrouver tout à
1: l'heure. Oui, Boyan Z, Michel Lalibo ou Lille Lemart.
0: On va écouter un extrait, si vous le permettez. C'est le numéro 4, là, Yadik Allah, donc extrait de l'album Maghreb en France, par Nguyen Le, c'est paru chez Act. On écoute la musique.

0: C'était Nuit and Day avec Karim Diad à la batterie, Boyan Zedo au piano, Michel Alibo joue de la basse et encore, il y a beaucoup encore de, d'autres musiciens.
1: Il y a surtout les cinq femmes de Marrakech qui s'appellent Benatou Ariette.
0: Oui.
1: Des musiciennes traditionnelles qui ne connaissent pas le, ni le solfège, ni le langage qu'on a entre musiciens. Elles sont extraordinaires. Donc oui, elle joue des percussions, c'est elle qui joue les percussions et c'est elle qui chante.
0: Cette musique de Nuyenlé, d'une certaine non, façon...
2: C'est une musique traditionnelle, c'est pas une musique de Nuyenlé.
0: Pardon, je globalisais au niveau du disque, mais vous avez raison de faire la précision. Alors justement, quand même, on peut dire que ce disque, c'est d'une certaine façon le point de départ du, je crois, le premier disque que vous avez réalisé sous votre nom, qui s'appelle... Ifriqiya, est-ce que je sais,
2: oui.
0: On est bien
2: oui,
0: d'accord.
2: Oui, c'est bien ça. Oui.
0: Avec justement plusieurs musiciens qui figuraient dans ce groupe.
2: Oui, oui, bien sûr. Oui, notamment le bassiste Michel, Boyan Zed aussi. Mais on était comme une grande famille. Il y a même Nguyen aussi dans le disque.
0: Oui.
2: Et Nguyen m'apporte beaucoup, m'inspire beaucoup dans sa façon de voir la musique.
0: Mais il y a une couleur différente peut-être qui est apportée par les claviers de Jean-Philippe Riquet.
2: Oui, oui, c'est un disque différent de Maghreb and France. C'était pas le but n'était pas de faire la même chose, mais plutôt de faire un travail un peu plus simple, je dirais moins travaillé, moins jazz, plus essayer d'être de m'adresser au plus de gens possible.
0: Ah bon, mais, bah, oui.
2: Mais encore comme ça, je trouve peut-être que c'est encore un peu difficile pour certaines oreilles. Mais bon, voilà, en tout cas, c'est ce que j'avais envie de faire et c'est ce que j'ai fait.
0: Les rythmes qu'on va pouvoir s'en rendre compte sont sophistiqués. Hein. Effectivement, c'est pas de la des percussions et batteries pour débutants. On s'en rend compte dans The Joker, extrait donc de votre album Ifriqiya.
2: Ah, The Joker, c'est un morceau de Boyan Zed. Que j'ai arrangé à ma façon, à la façon algéroise, je dirais, avec un son populaire chiabi, ce qu'on appelle le chiabi algérois. Oui. C'est exactement le son qu'on entend dans Joker, mais la composition est de Boyan Zulfikar Pacic.
0: Alors écoutons The Joker.

0: Le Joker est interprété par le groupe de Karim Diad avec notamment Boyan Zen, le pianiste, Michel Alibo.
1: Non, là, c'était pas Michel. Là, c'était Guy Lemart.
0: Très bien.
1: Je m'en rappelle, j'ai encore, ça va, j'ai encore de la mémoire.
0: Ah bon?
1: Et même quand j'écoute, je reconnais tout de suite si c'est Michel ou Guy Lemart.
0: Est-ce que c'est une trop grande simplification que de dire le disque, c'est du jazz, mais c'est du jazz mêlé au rythme gnawa?
1: Oui, je pense que c'est un peu simplifié la chose. Les rythmes gnawa existent sur, je me rappelle pas vraiment, sur un ou deux titres, trois titres, allez. Et tout le reste, ça n'a rien à voir avec la musique gnawa.
0: Alors
1: rythmiquement.
0: Il faut alors se procurer le disque pour effectivement après. Apprécier tout ça.
1: Mais ça, par exemple, dans The Joker, c'est pas du tout gnawa, c'est plutôt shabi algérois, qui est une musique populaire qu'on écoute, que mon grand-père écoutait H24. C'est la musique qu'on célèbre avec les mariages, les baptêmes, toute la joie sociale. C'est la musique d'Alger, je dirais.
0: Alors après cette musique algéroise, justement, on va changer complètement d'environnement pour passer à la Bretagne et avec un musicien dont on regrette beaucoup la disparition, à savoir Jacques Pélène, dont j'avais moi personnellement beaucoup apprécié la Celtic Procession, mais aussi le disque que vous avez enregistré ensemble avec Kala qui s'appelle Offshore.
1: Oui.
0: Qu'est-ce que ça évoque pour vous cette expérience?
1: Beaucoup de belles choses, franchement. Jacques était une personne vraiment très très chaleureuse, très bienveillante. On a fait ce groupe Offshore. On a enregistré trois disques. Donc deux sont sortis et le troisième qui vient de sortir. Et il est sorti donc après sa mort.
0: Oui.
1: Sa disparition, enfin, on lui fait un hommage le 14 août. Ça sera à Brest, je crois, oui, avec Nuenli, d'ailleurs, à la guitare qui le remplace. Oui, j'ai beaucoup appris aussi avec Jacques. La musique bretonne est quand même assez proche rythmiquement, même certaines mélodies qui ressemblent à des mélodies kabyles, berbères.
0: Oui.
1: Donc, j'étais vraiment très bien dans ce trio et dans le dernier disque qu'on a fait Offshore, il y a eu l'ajout du flûtiste, un flûtiste incroyable,
0: justement,
1: Sylvain Barou.
0: Le titre de ce dernier disque, moi j'avais celui qui s'appelle Offshore, le tout premier d'ailleurs, je vais vous proposer un extrait, mais le nouveau, quel est son titre?
1: C'est Offshore aussi, c'est le groupe qui s'appelle Offshore. Mais si... Oui, il y en a deux qui sont sortis après. Ça dépend, hein. Est-ce que c'est Offshore dont on parle ou c'est le tout premier?
0: Alors, écoutez, celui que je vais vous proposer d'écouter, c'est celui qui comprend le thème « Trois jeunes filles » et le thème que j'ai retenu, c'est « Clapping ».
1: Ah, il y a la ridée aussi. Faites-moi écouter, je vous dirai.
0: D'accord. Mais écoutons « Clapping », extrait donc du premier album d'Offshore qui doit être sorti chez Bouton Prod. 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

0: C'était Clapping, extrait de Offshore. Permettez-moi de dire que, donc, comme simple amateur, c'est un des disques que j'adore.
1: Mais écoutez. J'adore ce morceau aussi. Donc, effectivement, c'est le premier disque en trio avec Jacques Pellen.
0: Oui.
1: Et il y en a eu deux autres avec Sylvain Barou à la flûte.
0: Qui s'appelle également Offshore.
1: Offshore, oui.
0: Ok. Alors, l'objet de cet entretien, et encore une fois, merci beaucoup, Karim Ziad, d'avoir accepté de répondre à nos questions sur RFL 101, dans le cadre de cette émission Jazz Feeling. L'objet, c'était d'une certaine façon, au travers de cet entretien, et des musiques que j'ai proposées, de montrer la diversité des domaines musicaux qui vous intéressent. Alors, on voit qu'on est passé, du Maroc à l'Algérie, puis à la Bretagne. Et là, on ne va pas aller dans les Cévennes, mais en tout cas, rencontrer un musicien italo-anglais qui s'est, si j'ose dire, réfugié dans les Cévennes, à savoir Pierce Faccini, et avec qui vous avez fait vous sortez un joli disque, hein, celui-là, il sort dans les jours qui viennent. Hein.
1: Oui, oui. Pierce, un chanteur incroyable, un musicien incroyable, vraiment. J'ai eu la chance de le rencontrer par le biais de mon frère qui l'accompagne depuis des années.
0: Oui.
1: Et on a fait ce nouveau disque. Et franchement, j'ai beaucoup, beaucoup aimé sa façon de voir les choses, ses thèmes, sa façon de jouer la guitare, sa justesse incroyable à la voix. Vraiment un artiste incroyable. Et je suis tout honoré de l'accompagner aussi dans certaines dates. Là, cet été, on va faire quelques dates ensemble. On passera peut-être à côté de chez vous. Si tout va bien, s'il n'y a pas de restrictions encore cet été.
0: Alors, je crois
1: que ça va s'ouvrir.
0: J'ai cru comprendre qu'il y avait un concert qui était prévu le 21 juin au Trianon à Paris, c'est exact ?
1: Oui, c'est exact, oui.
0: Avec quelle formation, là ?
1: Avec mon frère, qui va jouer des gombris, tous les instruments à cordes.
0: Oui.
1: Il y aura un quatuor à cordes aussi, donc Pierce à la guitare et moi à la batterie et aux percussions.
0: Et qu'est-ce qui vous a intéressé par ce musicien que certains disent il a pour maître Leonard Cohen? Je pense que c'est très restrictif, mais c'est en tout cas très différent de ce que vous avez pu faire auparavant.
1: Oui, mais j'ai toujours aimé accompagner les chanteurs. J'ai tout le temps accompagné Khaled, Mami et plein d'autres chanteurs. Et c'est aussi, je suis venu à la musique par ce biais-là, par le biais du métier de batteur.
0: Et vous chantez, vous chantez vous-même?
1: Je chante moi-même, bon, ça c'est une autre facette, mais ma première facette est d'être un batteur et de jouer de la batterie. D'abord, donc, faire ce qu'on appelle le métier, jouer avec les chanteurs, jouer avec des groupes autres que mes projets, autres que ma musique.
0: Oui.
1: C'est ça le but de la musique, c'est pas juste de faire ce qu'on sait faire ou ce qu'on a envie de faire. Si, bien sûr, si on n'a pas envie de le faire, il ne faut pas le faire, mais... Moi, franchement, j'ai toujours aimé ça. J'ai commencé la batterie par des mariages, en jouant des chansons, en essayant aussi d'intégrer mon jeu à ces chansons-là. Par exemple, toutes les musiques traditionnelles n'existent.
0: Eh bien, on va se rendre compte là avec les chansons de Pierce Faccini. L'album s'appelle Shapes of the Fall. C'est paru chez Nos Formats. Et on écoute Donia.

0: C'était donné un extrait de l'album Shapes of the Fawn de Pierre Spartini, le chanteur Pierre Spartini. Mais là, dans l'extrait que je vous ai proposé, là,
1: Oui,
0: de Donia, Pierre Spartini chantait, mais il était accompagné au chant également par vous et peut-être d'autres.
1: Oui, et mon frère. Oui, bien sûr. On fait les chœurs aussi dans le groupe. On chante avec Pierce.
0: Alors, je vais vous proposer pour terminer ce jazz feeling une autre formation, une autre dimension disons, des choses qui vous intéressent, c'est le fait que vous jouiez dans un ensemble plus important, à savoir un honnête, comme on dit, un groupe qui rassemble 9 musiciens, c'est l'ensemble Diagonal, animé, dirigé par un autre hyperactif de la musique, à savoir Jean-Christophe Chaunet. Et le disque sort ces jours-ci, hein, il s'agit d'une deuxième, j'allais dire, version de, en tout cas, Back in Tunisia, c'est le thème. Et donc c'est interprété par Jean-Christophe Chaunet. Qu'est-ce qui vous a attiré dans cette formation complètement différente?
1: Jean-Christophe et déjà, tous les musiciens sont extraordinaires dans ce groupe. Ce que j'aime aussi, c'est la façon d'arranger de Geoffroy de Mazur, de Jean-Christophe Chaunet. C'est toujours un peu des challenges pour moi de comprendre un peu leur vision. Et ça fait quelques années que j'ai intégré le groupe. Et franchement, pour moi, c'est un groupe où je dois me préparer à chaque fois, avant chaque concert. Je peux pas arriver et jouer direct. Oui. C'est ça qui me plaît, c'est la complexité un peu parce que c'est pas mal complexe. Dans ce nouveau disque, ça l'est un peu moins, mais dans Night in Tunisia, il y avait des morceaux qu'il fallait bien intégrer dans le corps pour pouvoir les interpréter. Et il y a des musiciens fantastiques, vraiment, que ce soit Linné à la basse.
0: On va peut-être, si vous le permettez, les énoncer. Donc, Jean-Christophe Chaunet, pianiste directeur. Geoffroy de Mazur joue du trombone. Dans sa femme d'année, chante.
1: Oui, dans sa femme, incroyable.
0: Au violon, Yadi Laben, Vincent Mascard au sax soprano et ténor,
1: Sylvain Gontard. Vincent avec qui j'ai beaucoup tourné, et on a beaucoup joué ensemble dans Ifrica.
0: Il y a également notre trompettiste et bugle Sylvain Gontard, Karim Ziad batterie, merci encore, et Lynn Lemart à la contrebasse. À la basse.
1: Oui.
0: Bien, on va écouter un extrait, mais simplement avant de se quitter, parce que ce serait notre dernière question. Elle est traditionnelle, mais je pense qu'elle a son intérêt. C'est tout simplement vous demander vos projets.
1: Mes projets, là où on est incessamment sous peu de sortir un nouveau CD, un trio qui est incroyable, avec Medina Souli au Gombri. Il y a un chanteur joueur de Gombri. Musicien, jeune musicien de Agadir, du Maroc.
0: Oui.
1: Et il y a Omri Mor au piano, qui est un des de la révélation des pianistes israéliens. Il a joué beaucoup avec Avishai Cohen.
0: Oui.
1: Donc moi j'ai un trio avec lui. On a fait un disque Omri Mor, ça s'appelle donc c'est sous son nom, avec Avishai et moi-même. Et là on a donc un nouveau disque qui sort. Ça s'appelle Asala, qui veut dire racine.
0: Afana.
1: Asala, avec un L.
0: Asala, oui.
1: Asala. Et ça va sortir chez Believe dans très peu de temps.
0: Et c'est sous votre nom ou
1: c'est sous le nom de Asala.
0: Et le Asala, c'est le nom du groupe?
1: C'est le nom du groupe, oui.
0: D'accord. Et le CD lui-même s'appelle également Asala?
1: Asala, oui. Okay. Asala avec nos trois noms.
0: Ah, très bien. Voilà. Bah, écoutez, on va se quitter en écoutant donc je crois que c'est d'ailleurs une de vos compositions, Andalusie. Avec Jean-Christophe Chaunet.
1: Super.
0: Cet extrait de l'album Back in Tunisia sur Diagonal, un thème qui vient de sortir. Je vous remercie beaucoup, Karim Ziad, d'avoir répondu
1: Merci,
0: à nos
1: Eric.
0: Questions et à une autre
1: à
0: rencontre.
1: À bientôt, j'espère. Oui. Au revoir.
0: Au revoir. Merci.

C'était Jazz Feeling sur RFL 105, consacré aux musiciens, compositeurs, batteurs, percussionnistes, Karim Ziad. Et disons, l'idée c'était de vous proposer toutes les musiques qui peuvent l'intéresser. Vous avez tous ces centres d'intérêt. L'émission, vous pourrez la réécouter, si vous le voulez, vendredi prochain à 10h, ou tout simplement sur les podcasts RFL 105. Merci, au revoir.

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0: Bon, je t'écoute, Derek Felson, je suis en compagnie de Philippe. Bonjour Philippe.
1: Bonjour Abdel.
0: Donc, vous faites partie de FC Que Choisir et cette chronique que vous présentez régulièrement sur les ondes Derek Felson. Cette chronique, ça sera consacrée à l'espèce exotique envahissante, les clandestins de la biodiversité. Donc, Philippe, c'est quoi exactement une espèce exotique envahissante?
1: Alors, une espèce exotique, c'est un peu comme un touriste perdu. Elle débarque dans un territoire où elle n'a rien demandé et où personne ne l'attendait. En général, c'est nous, les humains, qui l'y amenons. Parfois volontairement, parfois parce qu'on n'a pas bien regardé dans nos valises. Et elle devient envahissante quand elle se sent tellement bien qu'elle se met à poser problème. Adieu biodiversité, bonjour risques sanitaires et dégâts sur les infrastructures. Bref, le touriste qui reste un peu trop longtemps et qui tape l'incruste.
0: Est-ce que tu as des exemples?
1: Oui, côté animaux, tu as le lapin. Le lapin, c'est mignon, hein, mais il a une version Terminator aussi, parce qu'en 1903 à Hawaï, il a causé l'extinction de 26 espèces de plantes et de 3 espèces d'oiseaux, le tout en 20 ans. En Australie aussi, il pullule depuis la fin du XVIIIe siècle et coûte des millions en dégâts. Plus près de nous, t'as le frelon asiatique, arrivé par erreur dans une cargaison de poterie chinoise, ou bien l'écrevisse de Louisiane qui adore les rivières, et encore le crabe bleu, les tantos. Arrivé dans les flancs de bateau. Les champions de toutes catégories, ce sont les plantes. L'ambroisie, super allergène, ou la jussie, qui est jolie, mais envahissante et qui ruine les zones humides. Comme quoi, vert ne veut pas dire vertueux.
0: Et comment on fait pour lutter contre tout ça?
1: Alors, l'Union européenne joue au douanier permanent. Détection, prévention, éradication quand c'est encore possible. Et elle a du boulot, car les invasions explosent depuis 2 siècles. Normal, les espaces voyagent comme nous. Plus de 10 000 espèces marines font le tour du monde dans les eaux de ballast des navires. Et les moustiques, eux, ont carrément le billet d'avion, classe économique, mais très efficace.
0: Donc, des conseils pratiques pour terminer.
1: Ben oui, quand tu rentres de voyage, tu ramènes des photos, pas des plantes ou des bestioles exotiques. Et surtout, ne jette jamais une plante d'aquarium dans la nature, ne relâche ni tortue, ni serpent, ni oiseau. Et si tu as un alligator ou une mygale, eh bien, on va faire semblant de ne rien savoir, d'accord?
0: C'était la chronique du FC Que Choisir présentée par Philippe, du FC Que Choisir d'Indre-et-Loire. Cette chronique était consacrée espèces exotiques envahissantes. Donc, espèces exotiques envahissantes. Merci Philippe et à très bientôt sur les ondes de RFL 101.
1: Merci Abdel.

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